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Vous avez compris? Vous avez vu à quelle vitesse j'allais? C'est à cette vitesse qu'il faut aller. Ni moins vite, ni plus vite. Il faut s'empresser, toujours rapidement. D'accord? On ne traîne pas dans le magasin. Si vous traînez, c'est qu'il y a d'autres choses qui pourraient être faites plus vite. Et on vous paye trop.